0: Les auditeurs de Radio Neptune auront reconnu Chelsea Bridge, le célèbre titre de Duke Ellington, extrait de l'Ellington Songbook, dont nous reparlerons au cours de cette émission enregistrée en août 1957 pour le label Verve. On en parlait, Philippe, 2 octaves et demie, 3 octaves.
1: Oui. Enfin, de toute façon, avec la qualité qu'elle a, ça fait pas beaucoup. Elle pourrait avoir une octave, ça marcherait aussi, quoi. Donc, y a pas de souci.
0: Plus l'oreille absolue.
1: Oh là là, c'est incroyable. Et puis un placement rythmique, un sens des paroles aussi, parce qu'elle a improvisé beaucoup, le sens du scat. Wow, c'est la reine, je pense.
0: Tout ça aide un peu la reine, la First Lady of Jazz. En 2017, Jazz Magazine, pour l'anniversaire, les 100 ans d'Ella Fitzgerald, soulignait le fait qu'elle était à peu près née en même temps que le jazz.
1: Ce qui est un
0: beau symbole. Alors, les débuts de Ella Jane Fitzgerald n'ont pas été faciles. Elle était orpheline. Elle a perdu. Ouais. Le papa était parti.
1: Absolument.
0: Elle a perdu sa maman, qu'elle aimait beaucoup. Ouais. Et elle s'est retrouvée dans un orphelinat très très dur,
1: ouais,
0: dont on s'est rendu compte lors de reportages beaucoup plus récents que ça avait l'allure d'une sorte de prison très raciste en fait, hein. Et elle a beaucoup beaucoup souffert de ça, et elle le dit, elle l'a dit tout au long de sa vie, le chant l'a sauvée. Et elle a participé très jeune à des concours.
1: Ben oui, absolument. C'est même comme ça qu'elle s'est révélée au monde, on va dire en tous les cas dans ce quartier à Harlem. Mais elle y était allée d'abord pour danser. Elle était prise tellement par le trac que ses jambes se dérobaient en dessous d'elle. Et du coup, elle s'est dit, mais je vais chanter quelque chose. Et voilà.
0: On était en 1934, elle avait 16 ans et elle participe donc involontairement au concours de chant amateur de l'Opéra House de Harlem.
1: Ouais.
0: Alors, elle va être repérée par des musiciens, hein. Il y a des agents, etc. Alors, on a dit que c'était Chick Webb qui l'avait repérée. Il est possible que ce soit Benny Carter qui en a parlé à un agent, qui lui-même en a parlé à Chick Webb. Chick Webb, eh ben, je propose qu'on écoute tout de suite l'orchestre de ce batteur dont elle est rapidement devenue la star.

0: Il y a quelque chose chez elle de lumineux et d'innocent, de confiant et d'ingénu.
1: Absolument.
0: Dit un exégète d'Ella Fitzgerald que nous entendions alors probablement dans l'un de ses tout premiers enregistrements, parce qu'on est en 1937, 27 octobre 1937, donc aux côtés de Chick Webb et de son orchestre, et ça s'appelait Holiday in Harlem. Quelle joie, hein, quand même.
1: Oui, et quel swing aussi.
0: Et quel swing. Alors, elle est rapidement devenue l'attraction, évidemment, de cet orchestre. Elle enchaîne les succès populaires, et ce qui est assez fascinant, et ça va être le cas tout au long de sa carrière, elle transforme tout ce qu'elle chante en or, y compris les mélodies les plus insignifiantes.
1: Absolument.
0: Vous parliez, Philippe, de placement, là on le sent tout de suite par rapport à l'orchestre.
1: Ah ouais, elle a un placement absolument naturel, en fait, et puis une capacité à imiter tous les instruments, à se nourrir, s'imprégner des improvisations, tout ce qui est autour d'elle, en fait, et ça c'est absolument incroyable.
0: Donc là, elle est très jeune, hein, quand on l'entend, elle va prendre en fait la direction de l'orchestre.
1: Absolument, à la mort de Chick Webb. Ouais. Chick pendant Webb. 2 ans, elle sera...
0: 1939, Chick Webb disparaît.
1: Ouais, absolument, et tuberculose.
0: Pendant 2 ans, en fait, elle va tenir cet orchestre.
1: Incroyable.
0: Dont elle était
1: Qu'à l'époque, oui, c'est ça, chaque orchestre avait sa chanteuse ou son chanteur.
0: Ouais. Ça donne une idée de son tempérament. J'aimerais juste donner une autre citation que je trouve très belle de Jacques Reda, qui souvent fait un très joli pas de côté par rapport, on va dire, aux critiques classiques du jazz, et il dit d'elle, elle est timide comme une bergère, délurée comme une harpette, émue comme une communiante et résolue comme une fondée de pouvoir. Et je trouve que le fait effectivement qu'elle ait pris la direction de cet orchestre, c'est tout à fait ça. Ouais. Il y a un humour aussi chez elle.
1: Oui, c'est ça, une légèreté.
0: Une légèreté, humour communicatif et une joie voilà, qui nous a porté. Alors, j'aimerais qu'on entende alors un titre qui a vraiment fait sa gloire. On a un peu sauté le temps, on est 10 ans plus tard, le 19 mars 1947 à New York. C'est aux côtés ou au sein de l'orchestre de Bob Hagart, et elle donne, et vraiment tendez l'oreille, et on en parlera tout de suite après, une version ahurissante du standard de Gershwin qui s'appelle « Oh, Lady Be Good ».

0: Ah, elle était patente, cette lady, first lady du jazz. Alors Philippe, expliquons peut-être aux auditeurs de Neptune ce qui se passe, parce que le tempo est absolument ahurissant.
1: Oui, c'est vrai, c'est assez rapide. L'orchestre qu'elle a derrière elle, ben, ça chauffe sévèrement, mais elle se place, elle rebondit, elle semble légère comme ça, devant le temps, derrière le temps, elle improvise des paroles par moment.
0: Elle introduit des onomatopées.
1: Mais oui, absolument.
0: Et alors, c'est ça le scat ?
1: Oui, ben, je pense, oui, c'est ça. Le scat, c'est quand je disais tout à l'heure qu'elle a une facilité à imiter les instruments. Voilà. Là, l'enregistrement, c'est quoi ? C'est mars 47.
0: 47.
1: C'est à l'époque aussi où elle va chanter avec l'orchestre de Dizzy Gillespie. Donc, on sent qu'au niveau du vocabulaire, elle a ce qu'il faut, elle a entendu les choses et puis elle est capable d'inventer sans arrêt, quoi, en fait.
0: 47, effectivement, date aussi importante parce que c'est le début pour elle de l'aventure avec Jazz at the Philharmonic, dont elle sera d'ailleurs la seule femme et la seule chanteuse. Ouais. Un orchestre incroyable, hein, où on va avoir Roy Eldridge, Art Tatum, Stan Getz, wow. Dizzy Gillespie, que vous venez de citer, Oscar Peterson, Charlie Parker, Elinoa Jacquet, et qui faisait d'ailleurs, lui et un autre musicien, souvent des numéros extrêmement virtuoses, et il y a, dans ce qu'on vient d'entendre, une virtuosité.
1: Ah non, c'est certain, là, elle répond à l'orchestre, c'est incroyable, l'orchestre envoie des riffs, comment on peut écrire les parties d'Ella Fitzgerald. Donc je pense que tout était improvisé de son côté, et l'orchestre, lui, quand il répondait, c'était prévu. Donc c'est incroyable ce placement-là, elle a dû inventer des choses sur le moment, quoi.
0: Et puis oui, je pense que cette notion de l'instant chez elle, c'est fondamental, manière de rebondir sur tout ce qui peut arriver.
1: Elle est dans le moment, et ça c'est très très jazz, elle habite le moment, l'instant, quoi.
0: Quel moment, quel morceau. Alors effectivement, changement d'orientation de carrière, parce qu'elle rencontre Norman Granz, dont on reparlera beaucoup plus dans la deuxième partie de cette émission, mais Norman Granz, c'est un homme, un entrepreneur de spectacle, un homme d'affaires, mais un grand passionné de jazz. C'est quelqu'un aussi qui se bat contre la ségrégation raciale aux États-Unis, et ce qui fait que dans son futur label, qui est le label Verve, dont on parlera prochainement, il va aussi intégrer énormément de musiciens noir. Je propose qu'on évoque là justement un moment très très important de cette histoire chez Verve, c'est la rencontre avec Louis Armstrong, le trompettiste et le chanteur. Et il est son aîné de 16 ans lorsqu'ils enregistrent en 1957, on fait encore un saut dans le temps, un bond de 10 ans, Ella and Louis. Ella and Louis Again, et puis un troisième album qui va être un très très grand moment, peut-être l'un des plus célèbres, c'est le Porgy and Bess, qu'ils enregistrent tous les deux. Alors, on va les écouter, vous me donnerez votre sentiment, Philippe, notamment sur la trompette et le chant. Il est plus âgé, Louis Armstrong, qu'elle. C'est un moment de sa carrière où il est un petit peu plus fatigué, il a besoin de faire un pas de côté après des années où il y a eu 300 concerts par an. Hein, c'est quelqu'un qui a travaillé comme un fou. Mais il y a une complicité dans cet album. Et dans ce morceau, on a choisi l'un des plus beaux, hein, parce qu'il y en a plein. Hein. Il y a des morceaux très rythmés, comme Stomping at the Savoy, A Foggy Day, Cheek to Cheek, April in Paris, avec merveilleuse version. Et là, c'est, je trouve, l'expression de l'amitié, en fait, de la rencontre, et quelque chose de vraiment très touchant, qui s'appelle Tenderly.

0: Cette célèbre imitation par Ella Fitzgerald de la voix de son ami Louis Armstrong, qui était une petite coquetterie qu'elle se permettait de temps en temps. Sincérité, pas de tricherie et de la clarté, en fait.
1: C'est juste incroyable. Mais tout est incroyable. Le jeu de Louis Armstrong à la trompette aussi. Ça, on sent qu'il n'a rien à prouver, il est là. Sa trompette est toujours solaire.
0: C'est étonnant, en même temps, le son paraît un peu grêle, plus fragile peut-être.
1: Peut-être, parce qu'il peut peut-être arriver avec l'âge, sans doute, mais en tous les cas, il y a toujours cette patte onctueuse comme ça dans son son.
0: Ouais. Et ce moment très étonnant, quand il chante, et puis qu'il chantonne en fait quelques notes intermédiaires, parce qu'il sait qu'il ne peut pas faire à la fois de la trompette et chanter.
1: Absolument. Ouais.
0: Et c'est ça qui lui vient.
1: C'est quand même un très très grand duo, tous les deux. Là, c'est extraordinaire.
0: L'un des enregistrements les plus célèbres de la Fitzgerald, qui a enregistré 70 disques, mais on parle en fait de beaucoup plus avec les compilations, etc. Mmh. Et donc ce disque, effectivement, enregistré en 1957, il a été considéré comme un monument de complicité musicale et couronné en 2016 du Grammy Hall of Fame. On va revenir un tout petit peu en arrière, parce que j'aimerais qu'on évoque, et on le sent depuis le début de cette émission, c'est le côté entertainment aussi à l'américaine. C'est une showwoman hors du commun.
1: Absolument.
0: On imagine que dans sa période de carrière, qui couvre notamment la fin des années 30, la période de la guerre et l'après-guerre, ce qu'elle a produit, cette espèce de cette manière de distiller la joie, a fait beaucoup de bien dans les concerts, aux disques. Ouais. À la radio, qui jouait un rôle très très très important, et je pense que voilà. Alors on a souvent dit, et vous disiez à l'instant, vous parliez de quelque chose de solaire à propos du son de Louis Armstrong, mais aussi de la voix d'Ella Fitzgerald. On l'a parfois opposée à Billie Holiday, et en fait elle s'entendait très bien.
1: Oui.
0: Et il y a jamais eu, sauf parfois dans les médias ou avec quelques organisateurs de concerts qui voulaient faire des sortes de battles en fait de jazz.
1: Ça. Elle n'était pas du tout sur le même registre.
0: Pas du tout. Peut-être qu'effectivement Billie Holiday était le côté un peu plus sombre, mais je veux dire, elles se sont toujours énormément respectées.
1: Oui, c'est sûr. En même temps, on ne peut pas les opposer. Elles ont quelque chose en commun aussi dans leur parcours de vie. Je ne sais pas si Ella Fitzgerald a été très heureuse, par exemple. Oui, elle était heureuse sur scène, mais en dehors de la scène, on ne sait pas trop si elle a gardé ça comme un secret. Je pense qu'il ne faut pas les opposer. C'est deux registres complètement différents. Billie Holiday, là, elle ne scatte pas, par exemple.
0: Oui, et Ella Fitzgerald était aussi quelqu'un probablement dont la vie a été plus discrète. Mel Tormé disait d'elle qu'elle était insulaire, c'est-à-dire qu'effectivement impénétrable, en dépit des moments difficiles qu'elle a pu connaître. On va déjà se quitter, Philippe. On se dit quasiment au revoir et je voudrais qu'on se quitte avec un morceau qui s'appelle Fairy Tales, qui date du 7 novembre 1949, enregistré pour Decca à Los Angeles. C'est un de ses derniers enregistrements avant l'aventure de Verve. Et ce que j'aime beaucoup dans ce morceau, c'est le côté effectivement, showwoman. Elle est avec les Mills Brothers. On voit bien que c'est un produit vraiment fait pour la radio. Mais c'est tout à fait charmant, comme le titre l'indique, Fairy Tales.

0: très très très américain. Ce morceau, Fairy Tales, il porte bien son nom. Et effectivement, on comparait hors antenne la joie et la tristesse qu'il peut y avoir dans certaines voix et certaines chansons. Il y a une anecdote assez savoureuse à propos
1: entre Billie Holiday, puisqu'on parlait de les comparaisons, les comparer évidemment entre Billie Holiday et Ella Fitzgerald, et c'est un musicien qui raconte cette histoire. Si vous prenez une chanson dramatique qui parle de rupture, eh bien, quand Ella Fitzgerald chante cette rupture, on a l'impression que son homme va revenir, il est parti acheter du pain, il va remonter. Alors que quand c'est Billie Holiday qui chante ça, on a compris qu'il ne reviendra plus jamais, qu'il a fait les valises et que c'est une rupture. Voilà.
0: Merci Philippe pour cette anecdote. Merci pour votre enthousiasme à l'égard d'Ella Fitzgerald. 70 albums et quelques, 60 ans de carrière, 40 millions d'albums vendus. Il y a peu d'équivalent. Et puis ça, c'est des anecdotes parce que c'est la voix, c'est la présence extraordinaire dans l'histoire du jazz. Nous voulions lui rendre hommage en juin prochain, c'est-à-dire très bientôt. Cela fera 30 ans qu'Ella Fitzgerald nous a quittés et Radio Neptune voulait absolument marquer cet événement, commencer à le faire puisqu'on continuera à l'antenne. Merci à Jean-Louis Le Corvoisier qui était aux commandes de cette émission comme toujours. On se retrouve très bientôt pour la deuxième partie de Ping Pong Jazz sur Radio Neptune, spéciale Ella Fitzgerald.

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2: Bienvenue dans notre émission Jazz Grand Large sur Radio Neptune. Ce soir, nous avons le plaisir d'accueillir Fabienne Leca et Isabelle Gibaud. Elles vont nous parler du festival Haber Blues qui démarre le 22 octobre et se prolongera jusqu'au 28 novembre. Alors Fabienne, vous êtes la présidente du Hot Club Jazz Iroise qui organise l'événement. Qu'est-ce qui caractérise ce festival qui en est, je crois, à sa 10e année?
3: Oui. Alors, la spécificité de ce festival, c'est un concert, une soirée, une commune. Voilà, c'est un festival itinérant et il y a plein de concerts qui se passent pendant cette période-là, un mois et demi à peu près, sur plein de petites communes rurales. C'est très convivial, c'est très, très sympathique et on a des groupes différents à chaque soirée.
2: Chaque concert.
3: Et c'est des groupes professionnels, bien sûr, et de très bonne qualité, de très grande qualité.
2: Donc ces communes, vous avez démarré, je crois, sur l'Haber-Vrac, il y a 10 ans.
3: Alors l'Haber-Hildut, c'était sur deux communes, donc c'était même groupe. Le groupe de Gladys et Michel Le Foison, on en reparlera un peu, c'est pour ça qu'elle est marraine cette année. Elle faisait le concert le samedi soir et le lendemain, c'était une conférence.

0: participer, organiser un concert, recevoir du public?
1: Oui, parce que en fait, on proposait différentes formules de partenariat. On aime les partenariats, c'est un petit peu notre leitmotiv au sein de l'association. Et c'est les communes qui sont venues nous chercher parce qu'on proposait un style de musique qui était en dehors du chant breton et de la musique française, un style particulier. Et on s'est dit, on va essayer de voir ce que ça peut donner en milieu rural. Et ça a très bien marché. Et les communes, à partir du moment où elles ont commencé une année, elles sont restées fidèles jusqu'au bout. Et petit à petit, on a d'autres communes et on va finalement agrandir l'année prochaine aussi encore deux autres communes qui veulent intégrer le festival. Et maintenant, on couvre les trois abers, en fait, l'aber Île-d'Yeut, l'aber Benoît et l'aber Brac. Voilà.
0: Oui, donc on parle de blues, effectivement. Oui. Et Isabelle Gibault, vous êtes responsable de la programmation.
2: Pour la soirée. Anne.
0: Bonjour. Pour la soirée d'ouverture du 22 octobre, Fabienne en a parlé, mais vous accueillez donc Gladys Amoros qui a joué dans la toute première édition et qui sera cette fois-ci la marraine du festival.
2: Oui, pour les 10 ans du festival et de l'association, il nous a semblé naturel de demander à Gladys Amoros. On a gardé le contact avec elle depuis tout ce temps-là, de toute façon. Et donc, elle a été heureuse. Elle n'a même pas demandé à Michel, d'ailleurs. Elle a dit oui tout de suite. Et donc, ils viennent deux fois sur les festivals pour l'ouverture. Donc là où ils font un concert en duo. Et donc, à la fin, le 27, l'avant-dernier concert, le 27 novembre, en quintette, en quartette avec Nico Wentusa.
0: D'accord, ben on va l'écouter.

0: C'était Gladys Amoros, la marraine du festival Aber Blues, et qui sera la vedette de la soirée d'ouverture du 22 octobre. Alors, la programmation est très riche et malheureusement, on n'a pas le temps de tout détailler, mais quels sont les temps forts et les nouveautés de cette édition ?
1: Alors, cette année, c'est vrai qu'on s'est attaché à reprogrammer tous les groupes qui avaient été annulés l'année dernière, puisqu'on avait fait qu'un week-end, mais enfin bon, quand même un week-end de 3 concerts en octobre. Donc là, on a reprogrammé presque tous les groupes, juste un qui n'en a pas reprogrammé, 2. Et donc, on a eu quand même des nouveaux groupes à programmer, par exemple Jesse Lee, Ronan One Man Band, Anne Diaz et Yoketa Brothers, Will Barber, Igas, et donc Wacky Jugs. Nous avons les temps forts effectivement sur différentes salles.

0: Donc, par exemple, là, par exemple, on a Will Barber, qui est connu du grand public, qui a été connu à The Voice, l'émission The Voice pour les personnes qui regardent, en 2017, qui s'était, en six mois après avoir fait The Voice, sa carrière a complètement explosé. Il est repassé récemment, d'ailleurs, à The Voice All Star, et donc les personnes ont l'habitude de le voir aussi. Et donc, voilà, ça a été un succès fulgurant. Voilà.
1: Alors, on va l'écouter un petit peu plus tard, mais en fait aussi, il y a beaucoup de richesse dans cette programmation. Il y a du blues électrique, il y a du blues acoustique, il y a
0: du folk. Oui. Avec Elliot Murphy, oui, de la folk. Ouais.
1: Voilà, du boogie, un petit peu du blues rock.
0: Un peu de jazzy aussi.
1: Voilà. Oui.
0: On a une artiste argentine aussi, Anne Diaz, qui vient d'Argentine. Quoi.
1: Et qui chante en espagnol ?
0: Elle chante très très bien en anglais. Alors en espagnol, vous me posez une colle. En tous les cas, elle est très connue là-bas parce qu'elle a fait des reprises de Nina Simone.
1: Oui. Voilà.
0: Donc elle, ça fait pas très longtemps qu'elle est en France. Mais bon, elle partage la scène quand même. Oui, après il y a eu le Covid, elle est arrivée en France en 2019. Donc avec les Yucatan Brothers, c'est fait un groupe vraiment très très sympa.
1: D'accord. Donc, on a à la fois des groupes tout nouveaux qui sont là pour la première fois et puis d'autres qui connaissent bien ce festival et qui aiment y revenir.
0: Oui, Ben Touré est déjà venu. Donc, Gladys Amoros, bien sûr. C'est régulier. Hein, l'année dernière, c'est pareil. Il y avait des artistes qui étaient déjà venus et qui aiment revenir, effectivement. Mais bon, après, quand ils reviennent, c'est sous une forme différente aussi. C'est des fois trio, voilà, duo, autre.
1: Alors, juste un mot du public. Le public, en fait, vient parfois de loin.
2: Ah oui, tout à fait. On a des publics qui viennent de Morlaix, de Saint-Brieuc, de Douarnenez. Oui, on couvre assez large quand même.
1: Et toute la Pointe-Bretagne.
2: Oui.
1: Et en même temps, c'est une formule assez originale puisque les concerts n'ont lieu que le week-end. Ce qui fait qu'une personne fan de blues peut, du début jusqu'à la fin, participer à tous les week-ends de concerts.
2: Le vendredi, samedi, dimanche, il y a une soirée, un concert. Oui. Donc, ils peuvent... On en a certains qui font tout le festival, tous les
1: concerts.
2: Certains
1: spectateurs, ouais. Ben c'est super. Alors on parlait justement de Will Barber, qui, outre sa prestation de The Voice, est un grand amateur de Ben Harper, et qui est tombé sous le charme de la célèbre guitare Weissenborn. On l'écoute.

0: Will Barber sur Radio Neptune. Une reprise d'un morceau des Pink Floyd, Another Brick in the Wall, Will Barber, qui se produira le 14 novembre à Saint-Venant. Et à ce propos, je crois que vous recommandez vivement de réserver dès maintenant les places. Beaucoup sont déjà partis.
1: Oui, on a une billetterie en ligne, donc les gens peuvent aller acheter leurs billets en ligne. Et sinon, bon, il y a un numéro de téléphone aussi que je peux citer, c'est le 07 85 65 35 15, où les gens peuvent appeler et réserver leur place aussi. Oui, on conseille de réserver.
0: Redites une deuxième fois le numéro de téléphone.
1: Le 07 85 65 35 15.
0: Et la billetterie en ligne, c'est sur le site du Hot Club Jazzy Roise.
1: Voilà, ils tapent Hot-Club-Jazz-Roise, mais même Hot Club Jazzy Roise, ça passe, et ils tomberont sur le site.
0: Alors, vous proposez également un pass pour l'ensemble du festival.
1: Alors, ce n'est pas pour l'ensemble, c'est pour 7 concerts qu'on organise. Donc, 7 concerts, ça fait à peu près 10 euros le concert. Donc, ça vaut le coup.
0: Ça vaut le coup. Et donc là, il y a déjà pas mal de passes qui sont partis.
1: On en a quelques-uns qui commencent, oui, ouais. Ça commence.
0: D'accord. Et pour les autres concerts, donc en fait, vous avez monté des partenariats avec un certain nombre de salles département.
1: Oui, on a des communes, on a des salles comme l'Espace Kérodi, l'Arcadie, l'Esnevin aussi, l'Arforique. Et puis, on a aussi des associations, le comité de fête de l'Esnevin. On a à Saint-Pabu aussi, l'association Le CAC, mais qui en passe de disparaître aussi, mais bon, voilà, on travaille avec n'importe quel partenaire, en fait, on est un électron libre, et on va où on nous demande, et ce qui nous intéresse aussi.
0: Électron libre, moi j'aime bien cette expression. Oui, voilà. Alors Isabelle, justement, qu'est-ce qui fait justement que les artistes viennent, qu'ils aiment ce festival parce que vous avez quand même des sacrées pointures qui viennent votre festival, où en fait vous travaillez, Isabelle, vous êtes une petite association, vous bossez avec des bénévoles, donc c'est intéressant de voir comme ça en Bretagne que des petites associations réussissent de grandes choses.
2: Oui, mais le monde de la musique, le monde du blues est assez petit, entre guillemets, on va dire. C'est vrai que les artistes se connaissent tous, hein, donc il suffit d'en avoir un ou deux au début. Et ensuite, après, les festivals ont leur petite notoriété. En fait, ça marche comme ça aussi. Et donc, on ose aussi. Par exemple, il fallait oser appeler quand même Will Barber. Enfin, voilà. On avait eu Ahmed Mouissi qui était venu aussi en 2019, un ancien des Pogos, donc c'est pareil. Donc, et puis, ça se passe très très bien. Hein, c'est pas... et effectivement, le fait qu'on travaille très professionnellement, en fin de compte, hein, parce que l'association est diffuseur et productrice. Et donc, c'est pour ça aussi, je pense qu'on a régulièrement des groupes qui reviennent, même dans d'autres formations, comme je disais tout à l'heure. Mais je pense que l'association, le festival, sa petite notoriété maintenant, sans vouloir se mettre trop en avant, mais 10 ans, ça, c'est pas rien non plus, quoi.
0: Voilà. Non, ce n'est pas rien. Et à cet égard, peut-être une petite précision, il y a un concert qui était prévu le 28 à Landéda, où le groupe a changé.
2: Oui, le groupe ne viendra pas, mais par contre, on a reprogrammé un trio issu de ce groupe. Donc, au lieu d'être les Jack Daniel String Band, c'est The Wacky Jacks Trio qui sera là. C'est un peu dans le même style, c'est pour ça qu'on ne voulait pas changer trop le style du concert.
0: Voilà, c'était l'info à faire passer. Et festival où le bouche à oreille fonctionne bien entre les artistes et bien aussi entre les spectateurs. On va écouter à présent Anne Sorg et Yvan Gilvic qui se produiront le 26 novembre à Milizac.

0: Rather Go Blind par Yvan Guivic et Anne Sorg sur Radio Neptune. Ces deux musiciens vont donc se produire, ce n'est pas la première fois, je crois, sur le festival Aber Blues.
1: Si, je crois que c'est la première fois.
0: Ah, c'est la première fois. Mais vous les aviez repérés donc de longue date,
1: oui.
0: Notamment à Strasbourg.
1: C'est ça. Donc c'est Yvan. Alors, le groupe s'appelle IGAS, qui est la contraction entre Yvan Guilevic et Anne Sorg. Voilà, c'est une rencontre improbable, inattendue. Anne Sorg qui vient du gospel, jazz, blues, soul, pop, rock. Enfin, voilà, elle a plein de cordes à son arc. Enfin, elle vient quand même du gospel. Et donc, Yvan Guilevic, lui, qui est plus de l'univers rock, il a même joué. Quand il était très jeune, à l'âge de 12 ans, il adorait Trust et AC/DC. Enfin, il a vraiment bourlingué dans plusieurs styles musicaux. Et donc, ils se sont rencontrés à un festival. Et ils se sont parlé. Et donc, Yvan était en train de préparer un album solo, guitare, donc. Et donc, il a demandé à Anne, ça s'est fait naturellement, il a demandé à Anne si elle voulait bien poser sa voix sur son album. Et c'est comme ça qu'est né le groupe IGAS. 2017.
0: Voilà, avec une parfaite osmose entre les deux.
1: Oui, voilà, mais c'est vrai que comme
2: avec
1: ça,
2: tous les univers différents.
1: Oui, c'est ça, vraiment différent, et ça marche bien. Donc,
0: Oui, ça a l'air, on sera ravis d'aller les voir. Il y a aussi une part importante de l'activité de votre association, qui est aussi de faire de la pédagogie autour du blues et de la musique et de la guitare. Donc Fabienne, est-ce que
2: Alors,
0: vous pouvez...
2: Oui. Chaque année, on essaye de mettre une action pédagogique. Donc, ça, c'est une exposition, c'est des conférences. L'an dernier, c'était Fabrique ta cigar box. On a eu une centaine d'enfants sur une semaine. Et là, cette année, on a choisi deux compères qui est assez connu en Bretagne. C'est les Honeymen qui vont faire un concert pédagogique scolaire. Donc, on s'est arrêté là parce que c'est vrai qu'avec le Covid, c'est difficile d'organiser plus d'actions pédagogiques avec les écoles. Et puis, on essaye de changer chaque année, de renouveler un petit peu les actions pédagogiques.
0: D'accord. Et il y a aussi un masterclass guitare sèche avec Michel Foison, je vois dans votre programmation. Michel Foison qui accompagne Gladys Amoros,
2: oui,
0: d'ailleurs.
2: Oui, qui sont sur la scène comme dans leur vie privée. Et Michel Foison, c'est un excellent guitariste. Il a gagné plusieurs prix, dont le challenge à Memphis avec Nico Wentoussin, justement. Et il est pas mis assez en valeur parce qu'il sait, franchement, c'est un excellent guitariste.
1: Et Michel est finaliste et gagnant du Florida
2: voilà,
1: Blues Challenge à Miami. Non, mais il y en a deux. À Miami, aux côtés de Nico Wentoussin en 2013. Et finaliste de l'International Blues Challenge à Memphis, début 2014, toujours avec Nico Wentoussin.
0: Oui, donc ça doit être formidable d'apprendre à jouer du blues avec lui.
2: Oui, il a une très grande connaissance sur le blues aussi. Les chanteurs, les musiciens blues, oui.
0: Bien, ben je crois que nous avons fait le tour du festival Aber Blues, qu'on attend avec impatience. Je redonne les dates. Ça démarre le 22 octobre, c'est-à-dire dès ce week-end. Mm-hmm. Et ça se poursuit tous les week-ends jusqu'au 28 novembre.
2: Voilà, c'est ça.
0: Merci Fabienne.
2: Merci.
0: Merci Isabelle. Voilà, vous retrouverez toutes les infos sur le festival sur le site du Hot Club Jazz Iroise. Et avant de se quitter avec le blues endiablé de Ben Toury, qui jouera le 20 novembre à Ploudalmézo, une petite annonce, deux concerts à ne pas rater ce jeudi 21 octobre, le jazz manouche de Julien Texier & Co. à 20h30 au Vauban à Brest, et l'Ipas Trio avec Philippe Champion, le trompettiste, Simon Ledoiré, le contrebassiste, et Hugo Bottin, le batteur, qui sont dans une formation eux aussi pédagogique avec le collège de Visac à 20h30 à l'Alysée de Guy Pavas. Merci. À tous, merci Jean-Louis. Et donc, on termine avec Ben Toury, Mr. Slim Special, sur Radio Neptune.

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1: Bonjour à tous, vous êtes sur Radio Neptune et c'est un nouvel épisode de l'émission Entre Deux. Vous connaissez le principe, nous accueillons régulièrement des invités du monde culturel, brestois, finistérien, breton, selon l'actualité. L'actualité cette semaine, ces jours-ci, c'est l'Atlantic Jazz Festival qui a tourné dans différents endroits du Finistère et qui se recentre sur Brest cette semaine. Et à cette occasion, nous avons le plaisir d'accueillir une figure de l'association, Yannick Tilly. Bonjour Yannick.
2: Bonjour.
1: Yannick, vous êtes depuis 25 ans aux commandes de cette association dont vous êtes la directrice. Il y a toute une équipe autour de vous.

0: Dans un tel engagement associatif, ça vient pas de nulle part. C'est enraciné, j'imagine, chez vous, peut-être même dans votre histoire familiale.
1: Oui, c'est ça. C'est pas forcément quelque chose dont j'avais conscience au départ, mais c'est vrai qu'en regardant dans le rétroviseur, puisque vous avez raison, 25 ans, je le réalise toujours pas, je me rends compte que le lien familial est fort, notamment par rapport à cet engagement, en lien avec mon père et en lien même avec ma grand-mère.
0: Alors, votre grand-mère, effectivement, qui était notamment très engagée auprès des femmes.
1: Oui, c'est ça. Dans les années 50-60, c'est quelqu'un qui, nationalement, s'est engagé. Alors, je ne sais pas si on parlait de féminisme vraiment à l'époque, mais en tout cas dans la lutte pour le droit des femmes. Ouais.
0: Alors, votre père, c'est à la fois un engagement militant, politique, hein, très ancré à gauche, hein, disons-le, hein, Parti communiste, CGT, et puis aussi c'est la racine culturelle, votre père.
1: Oui, alors dans son métier, ça ne se voit pas forcément. Il était inspecteur des domaines, donc du ministère des Finances. Mais par contre, au début de sa vie étudiante, il a pratiqué le théâtre en amateur, et notamment à Avignon, à l'époque de Jean Villard. Enfin voilà, ça représentait une chose énormément importante dans sa vie qu'il a un peu perdue par la suite.
0: On va évoquer au cours de cette émission, effectivement, vos goûts, hein, musicaux notamment. Et quand on a préparé ce rendez-vous, ça m'a étonné, mais la musique était peu présente. En fait, dans votre famille.
1: Oui, étonnamment, en fait, chez moi, l'univers était plutôt lié à la présence de la radio, mais dans ce cas-là, plus d'échanges et de débats. On était en permanence branchés sur France Inter à écouter des émissions, notamment économiques, politiques, d'actualité.
0: Alors, le principe de cette émission entre deux, c'est que l'invité assure la programmation musicale et le premier titre que vous avez choisi fait, à mon sens, le lien entre la tradition du jazz assez ancienne et puis ce que Penard Jazz, Plage Magnétique a toujours défendu, des esthétiques parfois un peu plus radicales. Alors, c'est une version de Petite Fleur assez étonnante.
1: Oui, c'est ça. Elle est jouée par Mal Waldron et Steve Lacy. Enfin, je ne sais pas si j'en parle là, mais Steve Lacy, c'est un vrai coup de cœur pour moi.
0: Eh bien, on va l'écouter et on en parlera juste après.

0: Mal Waldron, un album intitulé Hot House qui date de 1990 et qui associe Steve Lacy, Mal Waldron. Steve Lacy a consacré toute son existence au saxophone soprano. Et puis, il est originaire de New York. Mal Waldron, c'était entre autres l'accompagnateur de Billie Holiday. Yannick Tilly, est-ce qu'on se rend compte quand on les voit, quand on les côtoie finalement dans l'ordinaire de la préparation d'un concert, des légendes qu'on a en face de soi?
1: Alors, je ne sais pas en général, mais pour ce qui est de ma part, absolument pas. C'est-à-dire que Steve Lacy, il a été programmé à Vauban. Je n'étais pas encore salarié de l'association Penard Jazz.
0: Octobre 97.
1: Voilà, octobre 97. C'est pour ma part le premier concert de jazz auquel j'assiste. Et je crois que ça a été vraiment un déclencheur dans ma vie professionnelle future.
0: Une claque?
1: Ah ben, on peut appeler ça comme ça. Ouais.
0: C'est la découverte d'un univers, j'imagine aussi d'un lieu dont on parlera tout à l'heure. Alors, ça va vous encourager, parce que je crois que vous avez une formation plutôt dans le domaine de l'économie, peut-être la gestion, à découvrir divers aspects de la vie culturelle brestoise, notamment, et de partir dans différentes directions, dont le jazz.
1: Oui, c'est ça. En fait, à l'époque, je rentrais d'une année passée en Angleterre après avoir obtenu une maîtrise de sciences économiques, effectivement. Et j'avais envie de travailler dans le secteur culturel, mais je n'avais pas totalement déterminé à quel endroit. Et j'ai eu cette curiosité d'aller pratiquer, écouter, découvrir tout un tas de concerts, de spectacles.
0: J'aime beaucoup la méthode, puisque vous avez décidé d'aller voir systématiquement tous les concerts de cette saison-là, et donc de découvrir une multitude d'esthétiques, beaucoup tournée autour de l'improvisation, je crois, quand même, à l'époque.
1: Oui, aussi. Enfin, je nommais pas les choses, en fait. Je crois que moi, la première fois que je me suis assis, j'étais au premier rang, je m'en souviens très bien, pour ce concert de Steve Lacy, donc en octobre ou septembre 97. Je l'ai ressenti avec mes tripes et je posais pas d'étiquette, ni musique improvisée, ni jazz, ni rien du tout, quoi. J'ai juste ressenti une force incroyable.
0: Alors, en candide, dans ce milieu, vous allez finalement adopter cette méthode-là, non pas d'être docte et de devenir une sorte d'encyclopédie du jazz, mais au contraire, d'une manière très intuitive, de découvrir sur le terrain, et le terrain, ce sont les concerts.
1: Oui, c'est ça, et les disques qu'on recevait à l'époque, parce qu'à l'époque, tous les musiciens envoyaient des CD, et donc moi qui n'y avais pas cette culture dite jazz, j'ai écouté énormément les disques qu'on recevait, et j'ai fait presque le chemin inverse, c'est-à-dire que forcément, ils étaient influencés par des grandes figures du jazz, que moi je connaissais de nom, mais dont je ne connaissais pas la musique, et j'ai fait ce petit chemin inverse, c'est-à-dire j'ai écouté la musique dite actuelle, jazz actuel, et petit à petit, j'ai essayé de comprendre comment ça s'était construit.
0: Alors, très tôt, vous allez devenir l'une des responsables, peut-être même la responsable de Penard Jazz. Hein, ça s'appelle à l'époque Penard Jazz, et vous faites un peu tout, j'imagine.
1: Oui, étant la première salariée, c'est-à-dire que je deviens salariée en juin 1998. L'association était à l'époque organisée uniquement avec des bénévoles, plutôt des musiciens et des musiciennes. Et il y a eu cette création de poste et sur un profil plutôt de coordination. Et donc, avec moult casquettes, quand on est seul salarié, on a forcément de nombreuses casquettes.
0: Alors, vous réglez tout un tas de problèmes et vous rencontrez aussi beaucoup de gens, des musiciens d'ici, des musiciens de l'extérieur. Et puis, vous allez prendre contact aussi avec des responsables d'autres structures. Et dans un milieu qui est un milieu qu'on peut considérer comme assez fermé parfois et où il y a pas mal de chapelles, vous allez finalement être très bien accueilli et ça va vous paraître très ouvert.
1: Bah oui, peut-être que là encore, on peut nommer ça de la candeur ou de la naïveté, je sais pas. Moi, j'arrivais avec énormément d'envie et de passion et avec cette honnêteté de dire, moi, j'ai pas forcément cette culture-là. Et donc, très vite, avec la volonté de faire de Penard Jazz un projet pérenne, on a adhéré à une structure nationale qui s'appelait la Fédération, s'appelait parce qu'elle n'existe plus aujourd'hui, mais la Fédération des scènes de jazz qui regroupait une dizaine de clubs de jazz en France. Et effectivement, toutes dirigées par
0: des hommes,
1: donc plutôt qu'un quart, on va dire. Et c'est vrai que moi, à l'époque, j'avais 23 ans et j'ai été parrainée avec énormément de gentillesse et d'accueil par tous ces messieurs.
0: Alors, l'un d'entre eux, particulièrement, je crois, c'est une figure hors du commun et j'aimerais qu'on lui consacre quelques mots. C'est Michel Auduro, avec un parcours étonnant, parce que je crois qu'il était passionné de musique, mais par ailleurs, c'est un ancien géographe, me semble-t-il, devenu plombier. Et qui a été aux origines de l'ouverture du Petit Faucheux à Tours.
1: Oui, c'est ça. C'était une histoire aussi d'amitié avec son ami Bernard Aimé, qui lui était programmateur. Donc lui est devenu directeur de ce lieu emblématique à Tours, au départ dans une petite cave. Et puis maintenant, ils sont dans un grand théâtre. Donc Michel Auduro m'a énormément accompagné dans les premières années, effectivement.
0: Eh bien, je vous propose, Yannick, ainsi qu'aux auditeurs de Radio Neptune, de nous plonger dans l'atmosphère du Petit Faucheux. C'est un concert intitulé South African Friends, et c'était un hommage notamment à Chris McGregor.

0: Voilà, les applaudissements, on se croirait au Vauban. Nous étions au Petit Faucheux, 1992. La chanteuse, c'est Pinizé Saoul, et c'était un hommage à la musique sud-africaine. Alors, on évoquait Michel Oduro. Alors, le jazz mènerait-il à tout à condition d'en sortir? Parce que son parcours est étonnant. Il a arrêté le Petit Faucheux. Et qu'est-ce qu'il fait aujourd'hui, Yannick Tilly?
1: Alors, on s'était un peu perdu de vue et puis au détour d'un rayon à la librairie Dialogue, je suis tombée sur un livre dont l'auteur était Michel Oduro et qui présentait l'élevage des poules. Hein. Et donc, en faisant une petite recherche, je me suis rendu compte que c'était bien le même Michel Oduro.
0: Excellent. Alors, il y avait une dimension de fête très forte dans ce disque. On va parler un petit peu des ingrédients qui sont mis en place pour composer à la fois les programmations et puis l'esprit de Penard Jazz, la notion de fête, de rencontre avec le vivant et avec le public, c'est quelque chose d'essentiel.
1: Ah bah oui, complètement. C'est-à-dire que c'est vrai que derrière ce mot et même toutes ces musiques, on parle quelquefois d'élitisme, de choses compliquées. Et en fait, moi, depuis le début à Penard Jazz, je me suis rebattue. C'est peut-être pas ce mot-là, parce que... en tout cas, j'ai fait en sorte que ces musiques rencontrent des publics les plus divers et variés possibles.
0: La transmission, c'est un mot très important pour vous.
1: Oui, oui, et c'est aussi pour ça qu'au-delà de la programmation des concerts, qui reste au cœur du projet de l'association, dès le départ, il y a eu aussi un projet autour de la médiation qu'on nomme dans notre jargon les actions culturelles, c'est-à-dire de faire en sorte de mettre en contact des publics, des personnes spécifiques et des artistes.
0: Alors avec, j'imagine, parfois des rencontres tout à fait étonnantes, parce que le jeune collégien, par exemple, qui rencontre un musicien de jazz, dire il y a un gouffre entre eux au départ et qu'il va s'agir de combler d'une certaine façon.
1: Oui, mais finalement, ça reste des êtres humains et quand on les met en contact et qu'on parle de sensibilité, d'échange, de respect, de partage, c'est aussi ça la musique du jazz.
0: Et vous avez souvent rencontré des personnages exceptionnels qui sont des médiateurs, qui sont des transmetteurs naturels, je suppose.
1: Bah oui, parce que derrière toujours ce mot, en fait, moi je ne pense pas qu'il s'agisse d'une esthétique, mais bien d'une manière de vivre la musique. Et donc, tout au long de ces 25 années, j'ai rencontré, comme vous le dites, des personnages incroyables qui avaient une envie de transmettre et de partager tout leur vécu et leur apprentissage à d'autres.
0: Parce qu'effectivement, ce sont souvent des gens qui ont un cheminement extraordinaires, qui sont parfois partis d'un creuset tout à fait classique et qui ont cheminé dans l'histoire de la musique. On évoquait tout à l'heure Steve Lacy ou Mal Waldron. Mal Waldron, c'est comme quelqu'un qui était accompagnateur de Billie Holiday. Là, on va écouter quelqu'un que vous avez choisi encore, c'est Bear Phillips avec Michel Doneda. Alors là, c'est des personnalités assez hors du commun. Ça déménage pas mal en concert. Est-ce que ça déménage aussi dans la vie, dans la rencontre?
1: Ah bah c'est des personnages d'une profondeur, d'une sensibilité absolument extraordinaire. Moi, là, c'est pareil, c'est des rencontres qui m'ont énormément marqué. Oui.
0: Alors, vous avez choisi la programmation, donc c'est moi qui dois annoncer cet extrait de l'album No Pieces, enregistré en 1992, encore au studio La Buissonne. Je ne sais pas si je vais y arriver, mais ça s'appelle Terza Rola Dendum.

0: un morceau de chaos sculpté avec, avec des bouts de silence. C'est quelque chose d'absolument extraordinaire. Quelle précision dans le jeu, mais aussi dans la production. C'est de la sorcellerie, cette musique.
1: Bah oui, enfin là, on est vraiment sur du ressenti. C'est pour ça, je crois que ceux qui cherchent à comprendre, il n'y a rien à comprendre, il y a juste à ressentir quand on écoute ce type de musique.
0: L'idée, c'est une aventure, en fait, souvent. Moi, il m'est arrivé d'aller au concert et de ne pas comprendre, et puis après tout, de me dire, voilà, j'étais dans cette aventure. Elle n'est pas toujours commode. Il y a des moments où c'est difficile. Comment on fait lorsqu'on a des réactions parfois un peu rudes de spectateurs qui disent « mais qu'est-ce que c'est que cette musique ?» etc. Comment on les accompagne ?
1: Bah moi, ça ne m'a absolument jamais dérangée. C'est-à-dire que je pense qu'il faut accueillir la réaction de la personne et une émotion, elle peut être forte dans un sens comme dans un autre. Et c'est vrai que j'ai été confrontée à des personnes en colère et je me dis « waouh, bah, c'est aussi réussi quand la personne est en colère, ça peut paraître étonnant. » Mais c'est qu'il y a quelque chose qui est passé. Et ça a provoqué chez cette personne, en tant qu'auditeur ou auditrice, un ressenti fort. Et là, on accueille, on discute et on essaye de dépasser le « j'aime pas ». Pas et essayer de dénouer ou de comprendre ce qui se passe en elle. Enfin, moi, je trouve ça passionnant.
0: Alors vous, Jeannick Tilly, directrice depuis 25 ans de Pen Art Jazz, vous êtes toujours dans la salle, toujours au concert. Vous et les différentes équipes de programmateurs, vous avez de toute l'équipe, vous avez toujours assumé le fait aussi qu'il puisse y avoir un échec et qu'on puisse être avec une proposition extraordinaire et devant 15 personnes.
1: Ben, on se bat pour remplir la salle. En fait, le principe de la programmation, c'est d'avoir un vrai coup de cœur, d'assumer pleinement ce qu'on a programmé. Et après, tout le travail, c'est de mettre des personnes, du public en face, de remplir la salle. Effectivement, quelquefois, il peut y avoir... moi, je n'appellerais pas ça un échec, mais en tout cas, on n'est pas arrivé là où on voulait arriver. Et même une personne touchée, j'en étais ravie.
0: Alors, il faut parler, puisqu'on est à Brest, il faut parler d'un lieu qui est comme un lieu hors du commun. Alors, il y en a plusieurs aujourd'hui, hein, lors de l'Atlantic Jazz Festival qui se déroule ces jours-ci. Il y a le Macorlan, il y a la Carène. Il y a quand même un lieu fort, je pense aussi au Clous, hein, avec les concerts gratuits du midi. C'est le Vauban. C'est une chance extraordinaire de bénéficier d'un tel lieu pour faire du jazz, mais aussi pour faire de la musique, du théâtre. C'est hors du commun par rapport à ce que vous avez vu ailleurs. Il n'y a pas beaucoup d'équivalents, je pense.
1: Ah bah, puis en plus, ça fait complètement partie de mon histoire. Enfin, je veux dire, ne pas parler du Vauban, si je refais un petit coup de rétroviseur sur les 25 années, c'était pas possible. C'est-à-dire qu'il y a une âme dans ce lieu. Alors, il y en a sûrement d'autres dans d'autres salles, hein, mais là, particulièrement... Alors, Charles Musy, le directeur de cet établissement, nous dit souvent que les murs ont des âmes qui sont restées là. Et c'est assez palpable quand on y passe un temps.
0: Celle de Léo Ferré parmi les plus anciens. Il se dit que Duke Ellington avait dormi aussi dans cet hôtel. Et puis, tous les musiciens vivants, et puis pour certains d'entre eux décédés, qui sont passés par là. Et je pense qu'on a tous des souvenirs incroyables, je veux dire, de Charlie Adden, Bear Phillips qu'on évoquait, les musiciens de Chicago qu'on évoquera tout à l'heure. C'est pas un lieu forcément facile en termes de logistique, le Vauban.
1: Non, c'est sûr qu'il faut quelquefois s'adapter. La scène n'est pas très grande, la salle comporte quelques poteaux, mais ça fait partie du jeu.
0: Fait partie du jeu, l'acoustique elle est régulièrement retravaillée. Et puis il y a une chaleur, il y a une convivialité dans ce lieu, parfois bruyant d'ailleurs, hein, mais qui fait partie de l'atmosphère, de l'ambiance. Et puis effectivement, il y a la personne de Charles Musy. On va écouter à votre demande un morceau de musique qui le caractérise. Est-ce que vous pouvez contextualiser un petit peu ce morceau, Jeannick?
1: Bah oui, les concerts de jazz se finissaient quelquefois tard à Vauban et on est resté on peut rester plusieurs heures discuter à l'époque avec Charles Musy, avec sa mère qui descendait, qui nous demandait de partir. Et donc là, Charles se mettait à contribuer aussi au ménage du lieu et en mettant Chet Baker très très fort dans la sono, mais ça faisait partie du charme.
0: Et ben, on écoute le morceau emblématique de Chet Baker.

0: Voilà, c'était Chet Baker, vous l'aviez reconnu, My Funny Valentine. C'est une version de 1954, c'est une des premières en fait que Chet Baker ait enregistrée. Il avait inscrit ce grand classique de Rodgers et Hart à son répertoire dès 1952 et il le jouait absolument tout le temps. C'est intéressant que vous proposiez alors ce titre ultra classique, mais parce que ça fait partie de vous. On écoute tout, j'imagine, quand on est dans une structure comme Penard Jazz.
1: Bah oui, c'était un peu aussi pour déconstruire peut-être l'image qui colle à la peau de Penard Jazz. Ça a toujours été important de présenter une grande diversité, parce que derrière ce mot, je le répète encore et encore, il y a une diversité d'artistes, de musique, de styles, d'ambiance. Et donc, Chet Baker, oui, c'est une musique que j'ai finalement, enfin, un artiste que j'ai découvert avec Charles Musy. Ça paraît étonnant parce que c'est un grand classique, mais moi, les premières fois que je l'ai entendu, c'est Charles qui met ça dans le Vauban très fort, et je trouve qu'il y a une pureté dans cette chanson.
0: Ça coïncide complètement avec le lieu.

0: aujourd'hui qui se sont succédés au sein de l'association. On a fait en sorte d'accueillir, je dirais, aussi leur univers. Christophe Mével, tout d'abord, puis Frédéric Roy, pardon, et aujourd'hui Cécile Evin, ont chacun un attachement à la musique qui est particulier, avec une histoire aussi et des connaissances musicales qui sont variées. Et dans l'idée, c'est vraiment d'accueillir ça, avec une ligne artistique qui reste celle de Peinard Jazz, et la direction est là pour donner un cap et un cadre artistique, mais dans le respect des choix du programmateur et aujourd'hui de la programmatrice.
1: Avec des équilibres entre l'international, le national et le local, le régional. Vous êtes, j'imagine, l'équipe toujours à l'écoute de ce qui se fait au plus proche comme au plus lointain. Mmh.
0: Complètement. C'était ça aussi, c'est un peu une marque de fabrique de Peinard Jazz. Je pense que notre nomadisme, on ne l'a pas encore évoqué, mais Peinard Jazz est une structure nomade, a un impact dans la programmation. C'est-à-dire que dans beaucoup de lieux, le lieu est là et le programmateur ou la programmatrice a en charge de trouver un projet qui va correspondre au lieu, c'est-à-dire le rapport scène publique, la jauge et tout ça. Et ce qui est quand même une force pour Peinard Jazz, c'est qu'on n'a pas cette contrainte-là directe, c'est-à-dire qu'on peut avoir un projet artistique relativement large et ouvert et divers et trouver un lieu qui correspond au projet artistique. Alors et ça inverse qui, un peu la donne.
1: Lieu qui peut être le Quartz, qui peut être le Macorlan, qui peut être aussi des lieux hors Brest. Hein, parce que c'est aussi l'idée, précisant peut-être ce nomadisme, la philosophie de ce nomadisme de Peinard Jazz Plage Magnétique. Pardon.
0: Oui, ça c'est aussi depuis l'origine et ça nous permet d'aller programmer dans une chapelle ou dans une ancienne école sur la presqu'île de Crozon, mais aussi dans un centre culturel au Roudour, par exemple, à côté de Morlaix, et aussi dans le Grand Théâtre du Quartz avec ses 1500 places. Donc ça permet cette liberté-là.
1: Alors j'évoquais la création régionale. On ne va pas dévoiler un secret, mais effectivement, votre histoire de découverte du jazz a pris aussi une dimension personnelle très forte, puisque vous vivez avec un musicien important de la scène brestoise, hein, Christophe Rocher. Mmh. Qu'est-ce que ça a changé? Ça a été une évolution très importante pour vous, c'est-à-dire tout d'un coup, découverte de nouveaux réseaux, de nouveaux musiciens, de nouvelles esthétiques?
0: Alors, c'est vrai que Christophe Rocher, est le fondateur de l'association Peinard Jazz. Moi, j'y étais pas encore en 97. C'est lui qui a initié l'idée de cette association avec un certain nombre d'amis musiciens et musiciennes. Et on s'est rencontrés dans ce cadre-là. D'ailleurs, on s'entendait pas du tout au départ, pour la petite anecdote. Bon, ça a changé depuis. Et c'est vrai que c'est au-delà d'être un musicien, c'est aussi quelqu'un qui est énormément impliqué dans la structuration de ses musiques, que ce soit localement, régionalement, voire nationalement et internationalement.
1: Avec des structures, effectivement, des projets. On évoquera l'international dans quelques instants. On va revenir à un petit cadeau qui vous a été fait, un beau cadeau même. Mmh. C'est une composition qui vous a été dédiée, une composition de Christophe Rocher qui s'appelle « L'autrement ».

0: L'autre monde, l'ensemble Nautilis. J'aime beaucoup d'ailleurs l'idée que Christophe Rocher ait créé cet ensemble Nautilis, comme l'avait fait à une autre époque Didier Skiban avec l'ensemble Sirius. Il y a une continuité aussi dans cette histoire. Et si vous avez bien tendu l'oreille, il y a aussi le trompettiste Philippe Champion qui est notre collègue camarade de jeu d'une autre émission de Radio Neptune. SMAC, qu'est-ce que ça veut dire SMAC, Jannick Tilly?
1: Joli acronyme inventé par le ministère de la Culture et qui veut dire scène de musique actuelle.
0: Alors, il y en a 8 en France, c'est ça ?
1: Des spécifiques jazz. Il y en a à peu près une centaine en France dites musique actuelle, puisque le terme de l'acronyme, c'est scène de musique actuelle. Et dans cette grande famille des musiques actuelles, il y a une case qui n'est pas spécifique dans le label, mais qui est quand même spécifique, qui est dédiée au jazz.
0: Alors, qu'est-ce que ça veut dire quand on est SMAC en termes de relations avec le ministère, avec l'État? C'est une garantie, ça donne une certaine solidité, j'imagine.
1: Oui, et ça permet aussi de mettre un certain nombre de partenaires autour de la table. Donc, le ministère de la Culture, à travers la Direction régionale des affaires culturelles en Bretagne, la région Bretagne, le département du Finistère et pour notre cas, la ville de Brest. Et le fait de les mettre autour de la table avec la structure permet de réfléchir sur des objectifs dans le cadre d'une convention, donc pluriannuelle, qu'on appelle convention pluriannuelle d'objectifs. Et forcément, ça entraîne des aides financières pour mener à bien ces objectifs.
0: Tout ça paraît un peu administratif, hein, ça l'est d'ailleurs beaucoup, mais je pense que les auditeurs et les gens qui se rendent au concert doivent se rendre compte, s'ils ne le savent déjà d'ailleurs, hein, que c'est un privilège. On est sur des esthétiques fragiles, sur des économies qui sont des petites économies, celles de l'association comme celles des musiciens qui défendent ces esthétiques. Donc c'est une chance. Il faut espérer que tout ça soit le plus pérenne possible.
1: Oui, tout à fait. En tout cas, la particularité, c'est qu'on n'est pas sur un système qui pourrait être rentable grâce à la billetterie, puisque toutes les personnes qui se produisent sur scène ou même dans une classe ou dans une clinique, enfin, toutes les musiciens en fait, qu'on accueille, musiciens et musiciennes qu'on accueille, sont rémunérés. Et là, on ne va pas rentrer dans le détail, mais en fait, produire ce qu'on appelle produire un concert, par exemple, à Vauban, même si on remplit la salle, on ne peut pas financer l'intégralité des dépenses. Et donc, c'est cet écart-là que vient combler les collectivités territoriales et l'État.
0: On a évoqué les publics hein, qu'il faut essayer de toucher le plus précisément et le plus largement possible à la fois. Ça vous a conduit, vous, Jannick Tilly, et vos équipes, à réfléchir sur votre identité, une identité qui passe par un nom. On vous a connu Peinard Jazz, et puis vous êtes devenu Plage Magnétique. Pourquoi cette mutation?
1: Alors, ça a démarré, la réflexion a commencé en 2017, et ça a aussi démarré avec des échanges qu'on pouvait avoir avec des artistes qu'on a accueillis, des musiciens, des musiciennes qui eux-mêmes se posaient la question de cette fameuse étiquette, puisque en France, on est quand même un peu contraint par des étiquettes. On range souvent les musiques dans des cases, donc nous, on était dans la case jazz. Et cette étiquette pouvait avoir des contraintes d'image. On n'a jamais voulu modifier le projet artistique. Par contre, quand on nommait le projet jazz, et c'était indiqué dans le nom Peinard Jazz, donc sur un programme papier, par exemple, pour bien expliquer la chose, moi, nombre de fois, j'ai vu des gens prendre le programme de Peinard Jazz, lire l'intitulé, dire « Ah non, ben non, moi, j'aime pas le jazz ». Et c'est vrai qu'en entendant ça et en étant à côté, je démarrais une conversation en essayant d'expliquer ou de comprendre à quel endroit cette personne pouvait dire « Je n'aime pas le jazz », puisque pour moi, le jazz, ça n'existe pas, mais c'est plutôt des musiques diverses. Et donc, on avait envie de casser cette première barrière. C'est-à-dire, si on ne s'appelait plus Peinard Jazz, on n'avait pas cette première limite. La personne prenait le programme en voyant Plage Magnétique et on en a espéré, en tout cas en se posant des questions, qu'est-ce qui se cache derrière?
0: Eh bien, on va écouter quelque chose qui me paraît tout à fait représentatif de cette ouverture et de ce brassage. On l'explique juste après l'avoir écouté.

0: bien malin, celui qui pourrait mettre une étiquette tout à fait précise sur ce qu'on vient d'entendre. C'est un petit cadeau que vous nous faites, Yannick, c'est une avant-première. C'est un projet franco-brésilien d'un ensemble qui s'appelle Flauta Pifada. C'est bien ça?
1: Alors ça, c'est le nom du morceau.
0: C'est le nom du morceau.
1: L'ensemble s'appelle Yermat.
0: Bon, voilà, j'avais effectivement les deux noms, mais je ne savais plus dans quel ordre les placer. L'occasion, là, on évoque le Brésil, l'occasion d'évoquer une dimension très importante de l'histoire de Penhard Jazz et de Plage Magnétique, c'est la dimension internationale, aussi étonnant que cela puisse sembler. On est à Brest, au bout du monde, et je pense que c'est une ville qui a eu des échanges extraordinaires avec une ville énorme du jazz qui est Chicago.
1: Complètement, oui, on a démarré effectivement cette dimension internationale avec Chicago il y a plus de 10 ans maintenant, avec des échanges de musiciens de Chicago qu'on a accueillis ici à Brest et aussi des musiciens bretons qui sont partis à Chicago. Il y a eu des productions de disques, énormément de concerts accueillis.
0: Des concerts énormes. Alors, vous souhaitiez évoquer, je crois, une personnalité quand même hors du commun qui a aidé dans ces échanges, c'est Alexandre Pierrepont.
1: Oui, bah oui, parce que on l'a rencontré. En fait, il est ethnologue et il est arrivé à Brest au départ pour faire une conférence. Et en fait, petit à petit, il se trouve que à la fois la communauté de musiciens et l'aventure de Penhard Jazz à l'époque lui a servi d'expérimentation dans le cadre de ses recherches ethnographiques.
0: Et on a eu alors effectivement la chance d'écouter, d'entendre de très très nombreux excellents musiciens. Je pense en particulier à Amit Drake qui a été accueilli à plusieurs reprises. Quelqu'un comme Rob Mazurek, comme Mike Reed, des gens assez extraordinaires. Alors, cette aide de gens comme Alexandre Pierrepont, cette reconnaissance de musiciens mondialement connus pour certains d'entre eux, ça aide à continuer le combat, parce que c'est jamais gagné, en fait. Cette musique, ces esthétiques, parfois un peu radicales, il faut continuer de se battre, et rien ne dit que demain, si on ne mène pas le combat, ça sera encore là.
1: Oui, moi j'ai envie de penser que ce sera toujours et toujours là, mais c'est vrai qu'on peut appeler ça un combat, parce qu'on est quelquefois à contre-courant, on est placé dans cette étiquette à nouveau jazz qui porte tout un tas de symboliques contre lesquelles il faut ramer, effectivement.
0: La place des femmes aussi, votre équipe a toujours été assez féminine à Penhard Jazz, c'est pas toujours le cas sur les scènes, même si ça change. J'imagine qu'en 25 ans de Penhard Jazz, vous avez vu arriver de plus en plus de femmes sur la scène du jazz?
1: Bah oui, ou en tout cas, elles ont été plus visibles, parce que je pense que des musiciennes, il y en a toujours eu, mais malheureusement, elles étaient relativement invisibles. Bon, on ne va pas détailler cette question, mais on a à cœur, et de plus en plus, à leur donner une place importante dans la programmation.
0: Alors, ce sujet va être évoqué à l'occasion de l'Atlantic Jazz Festival, une conférence. Dites-nous en deux mots.
1: Oui, donc on accueille Guillaume Kosmicki, il sera à l'Auditorium des Capucins le samedi du festival, samedi après-midi du festival, et pour nous présenter une conférence autour des compositrices du jazz.
0: Donc c'est à noter, parmi d'autres rendez-vous cette semaine, cette fin de semaine, je pense au concert hommage à Jacques Pellen avec Triptyque, voilà un musicien qui manque beaucoup sur la scène locale et bretonne, et même nationale. Il y a la venue d'Henri Texier et de son fils, Oma Corlan, ça c'est dimanche. Et puis il y a un concert d'Emmanuel Wilkins, un musicien américain dont on a déjà parlé précédemment sur Radio Neptune, qui a enregistré 2 albums chez Blue Note et qui est vraiment une figure. Mmh. Voilà. Yannick, c'était un très très très grand plaisir pour nous de vous accueillir sur l'antenne de Radio Neptune.
1: Merci. Partagé.
0: Merci pour cette émission. Merci pour votre travail aussi au sein de Penhard Jazz et de Plage Magnétique, parce que vous allez tourner la page après 25 ans. C'est un choix, et je voulais qu'on se dise au revoir sur de l'émotion. Quelqu'un que vous n'avez jamais programmé, que vous auriez aimé programmer, c'est quelqu'un que vous aimez beaucoup, c'est Paul Blais.
1: Oui.
0: Et le morceau, c'est Laura, et c'est juste magnifique. Merci à tous, c'était Entre Deux avec Yannick Tilly, directrice de Penhard Jazz Plage Magnétique. À très bientôt, merci à Jean-Louis pour la mise en son de cette émission.

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Les évolutions et les mutations des sociétés se construisent de différentes manières. Naturellement et sereinement, en assimilant les découvertes et avancées techniques, scientifiques, intellectuelles ou morales, et qui font que le monde évolue et se transforme par ajout de nouveaux principes de fonctionnement, et abandon naturel de ce qui n'est plus d'usage. Ou alors, il y a aussi les cassures, les fractures, les ruptures, qui amènent à rompre brutalement avec l'existant pour instaurer un nouveau mode de fonctionnement. Ce peut être quelquefois salutaire, rarement cependant, et souvent la conséquence d'une situation et d'un environnement de faiblesse, de peur, et que manque la force, la compétence et le courage pour transformer sereinement l'existant. Alors, on cherche à installer l'an 1 d'une nouvelle ère et en détournant la maxime qui dit que les cimetières sont remplis de gens irremplaçables. Ce qui, contrairement à l'acception que l'on en fait généralement, est vrai. Chaque être humain est unique et ne sera jamais remplacé. Comme le disait Vladimir Yankelevitch, chacun de nous est provisoire, mais le fait que nous ayons existé est définitif. On ne remplace jamais un être humain, mais par contre, on remplace une fonction.